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2: Le soleil nous accompagne pour toute la fin de semaine. Ce soir, ciel dégagé avec un minimum de 12. Demain dimanche, généralement soleillé, maximum de 29. Et un aperçu pour lundi de la pluie intermittente avec un maximum de 21 degrés. 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
1: Et en studio avec moi, c'est mon ami Claude Leblanc qui est là, le coordonnateur de Roulons pour nos hommes. Et on va faire le petit bilan parce que ça a eu lieu déjà il y a une semaine. Salut Claude.
2: Bon matin, Antoine. Merci de l'invitation.
1: Ben, ça fait plaisir Claude. On s'était vu avant le défi, puis là, on se voit après cet événement-là. Un événement, encore une fois, moi, ça fait 2 ans que j'y participe, là, au niveau technique, mais il fait beau, Claude. Le soleil était avec nous, avec les cyclistes, c'était beau de voir ça.
2: Tout à fait, puis je sais pas si tu te rappelles, là, que la fois que j'étais venu en entrevue avec toi, là, peut-être au début juin, j'avais annoncé du beau temps.
1: Oui,
2: on
1: n'a
2: pas eu un super beau mois de juin, mais le 27 juin de cette année, on a eu une belle température. Une belle température pour être actif, tu sais, c'était pas trop chaud. Le vent a été un petit peu à partir de la cache, qui a été un défi supplémentaire pour nos athlètes, mais sinon, ça a été une journée extraordinaire.
1: Comment as-tu entendu des commentaires, toi, de certains cyclistes, Claude, là? C'est quoi qui ressort?

0: de cet événement-là?
1: Mais à tout point de vue, les personnes qui l'ont déjà fait ou encore qui ont été initiées à notre défi ou à notre Gaspésie, ben ils sont vraiment là à notre fil d'arrivée. Puis cette année, c'était à Maria, avec un sourire au visage. C'est vraiment, on a une reconnaissance, on a une poignée de main, des accolades qui nous remercient d'avoir réalisé encore une fois une 13e édition du défi Roulons pour nos hommes. Et certains déjà s'engagent. Si vous le refaites, là, on va être là. Hein, parce que nous autres, ça nous pousse, ça nous donne un challenge, ça nous incite à nous entraîner. Puis aussi, mais c'est pour la bonne cause, pour la recherche et le traitement du cancer de la prostate.
0: Oui, c'est surtout ça, hein, le but de l'événement. Cette année, il y avait une nouveauté. C'était le 75 km à partir de la cache. Est-ce qu'il y a eu beaucoup de cyclistes qui l'ont fait?
1: On a eu une vingtaine de personnes qui ont participé. Puis eux autres aussi étaient reconnaissants de ça, de dire, moi, je n'ai jamais fait nécessairement du vélo de route. Puis le 150 km, je le trouvais peut-être trop élevé comme défi pour moi. Alors le 75 km, c'est un juste milieu qui était intéressant pour eux. Ils évitaient les grandes côtes. T'sais, fin de compte, à partir de la cache, on part de ce côté-ci de Stirling, jusqu'à Maria. Fait que c'est quand même un super parcours allongé, les Chic-Chocs, allongé, la grande Cascapédia. Fait que c'est exceptionnel.
0: J'ai vu souvent Alain Bernier passer devant moi parce que nous, on précède les cyclistes. Comment il a fait ça, notre ambassadeur? Je pense qu'il était content aussi, hein?
1: Oui, tout à fait. Mais premièrement, je tiens à remercier une personne comme toi, Rock, d'avoir été accompagnateur de nos cyclistes. C'est-à-dire de permettre des relais, de permettre des ravitaux, de permettre une sécurité technique ou encore médicale. Fait que ça, c'est le fun d'avoir nos accompagnateurs. Fait que tu l'as vu souvent, Alain. Ben, Alain, encore une fois, il était comme qu'on le connaît, Alain, avec un sourire. C'était notre ambassadeur cette année. Il a fait certains témoignages. Il a sensibilisé du monde à la prévention. Fait que, non, encore une très bonne personne qu'on a eu le plaisir de découvrir cette fin de semaine-là.
0: Et le but d'un événement comme ça, Claude, c'est sûr qu'en quelque part, c'est de ramasser des sous. Comment ça a été au niveau des dons et tout ça?
1: Ouais. Jouons avec les mots un peu rock de notre appellation qui est le défi Roulons pour nos hommes. Jouons avec les trois mots. Défi, c'est que on a un objectif, nous autres, qu'on veut faire bouger les personnes, d'avoir une vie saine et active. Fait qu'il y a des personnes qui se sont préparées d'avance, des jours, des semaines, des mois, à se dire, moi, cette journée-là, je veux pas avoir de douleur, je veux être en forme. Fait que je m'y prépare. Fait que c'est un défi. Roulons parce qu'on veut faire découvrir nos routes gaspésiennes. Et qui dit route gaspésienne, mais le parc de la Gaspésie est méconnu encore un peu pour certains. Fait qu'on a fait un Saint-Anne-des-Monts à Maria, 150 km. Et aussi, comme que tu le mentionnes, notre dernier mot, c'est prostate. C'est qu'on va chercher des dons de nos participants et de leur entourage. Et on a été chercher encore cette année un beau 35 000 $ que nous remettrons à la Fondation Santé Bélé-Chaleur ainsi qu'à la Fondation du CHU de Québec pour la prévention et le traitement du cancer de la prostate.
0: Donc, Claude, toi, en tant qu'organisateur, coordonnateur, t'es content de cet événement-là, encore une fois, là?
1: Encore une réussite, plus de 150 cyclistes qui ont participé, puis tout autant d'accompagnateurs, de citoyens qui ont venu les accueillir. Fait que oui, ça a été vraiment un plaisir partagé avec tout le monde pour ce défi Roulons pour nos hommes.
0: Puis moi, Claude, dans l'équipe Eurovia, parce que j'étais avec eux, je vais t'avouer qu'il y avait deux cyclistes, deux personnes qui travaillaient pour Eurovia, mais pas ici à New Richmond. Un de Trois-Rivières, l'autre de Sherbrooke. Moi, je les voyais là quand ils nous parlaient, ils ont trippé. Ouais. Les paysages, il y en a un qui a dit, moi, à chaque fois je viens en Gaspésie, là, il dit, je trouve ça beau, mais c'est la première fois qu'il faisait le parc à vélo comme ça. Ouais. Il dit, il veut se ramasser des airlousses pour l'an prochain, déjà. c'est ce qu'il nous a dit.
1: C'est intéressant. On peut prendre contact avec son conjoint ou sa conjointe, c'est une évidence. Puis tu sais, ils sont conquis parce que le faire en vélo, on voit des choses et on sent des choses qu'on ne peut pas percevoir en automobile ou peu importe le véhicule motorisé qu'on a. On est un peu au-dessus du garde-fou, on voit très bien la rivière, on a les odeurs de la forêt. C'est génial. On va se le dire, le vélo de route plutôt, a une petite baisse de régime. Le vélo de montagne est très présent, c'est très correct.
0: C'est vrai.
1: Mais il y a encore du monde qui apprécie ça. Puis ça nous permet aussi, cette fin de semaine-là, de faire de la prévention. Faire de la prévention auprès de nos automobilistes, d'avoir une conduite sécuritaire à l'égard de nos cyclistes et inversement, de dire à nos cyclistes, bon, ben, de rouler en peloton, de ne pas faire son code de la route, ben ça peut être à danger. Fait que c'est une fin de semaine que tu m'as vu aller un peu rock, là, que je me permets de faire des allées et venues là, de l'encadrement. Appelons ça comme ça. Fait que c'est une route à partager. Puis ça, je pense que le défi peut avoir aussi cette belle reconnaissance-là.
0: On voit aussi, ben, tu viens de parler des automobilistes. La majorité, Claude, c'est nickel, là. Il n'y a aucun problème. Ça ralentit. Ça a respecté les cyclistes. Il y en a toujours un ou deux qu'on voit passer à des vitesses à chaque année, tu sais. C'est comme si eux autres, là, ils sont pressés, puis foutons-vous de là. Moi, je passe.
1: Oh oui, puis je lancerai pas juste la pierre aux automobilistes, dans le sens que nos cyclistes aussi doivent être sensibilisés à ça, de dire, ben, roulez pas deux à côté de l'autre quand la voie est moins large et ainsi de suite. Fait que c'est, on a une sensibilisation de prévention à faire. Fait que, c'est, moi, je le dis humoristiquement, on crée un défi comme ça, mais c'est pas pour sortir de là avec des blessés. T'sais, on veut prôner la santé. Puis c'est notre ancien président, Jean-Marc Bugeaud, qui avait ce proverbe-là de dire, notre défi aujourd'hui, là, c'est entre autres que tout le monde arrive en santé. Fait que c'est intéressant encore cette année. Il n'y a pas eu d'accrochage, il n'y a pas eu de blessure, il n'y a pas eu de problème majeur de mécanique. Puis je tiens à souligner aussi, là, c'est pas banal, 7 personnes ont fait le 300 km. 300 km, ouais. C'est-à-dire, on part de Maria, on sent Saint-Anne-des-Monts, on touche l'autre côté l'eau, puis on revient. À la même journée, un départ vers les 5h, 5h30 pour certains. Fait que c'est très, très intéressant, puis je tiens à les souligner.
0: Moi, Claude, je le fais en moto. Des fois, ce tronçon-là, j'ai hâte d'arriver à la maison.
1: On est engourdi.
0: Imagine-toi à vélo. Oh non, on leur lève notre chapeau, ouais. Effectivement. Puis là, je pense qu'il y a des bonnes nouvelles pour l'an prochain.
1: Ben, on peut parler déjà de l'an prochain. Ouais. T'sais, ce matin, je partageais des textos avec Marc-André Leblanc et Louis Bugeaud, qui sont les deux administrateurs du défi Roulons pour nos hommes. Et en grande primeur, ouais, t'es le privilégié qu'on va le souligner. Le 26 juin 2027, on revient à la charge avec la 14e édition du défi Roulons pour nos hommes.
0: Le 26 juin.
1: Oui.
0: Alors, on met ça dans le calendrier, on met ça dans notre horaire. Moi, je vois, en tout cas, je me propose pour être là encore avec Eurovia s'ils veulent bien de moi, là, s'ils ont besoin.
1: Je pense que... Ah, attends un petit peu, Rock. Oui, oui. Luc puis Michael viennent me dire qu'ils vont leur faire plaisir.
0: Ah, ben, je suis content. J'aime ça conduire une grosse camionnette. J'en ai pas, moi. Ça fait que ça a été le fun. Puis, comme tu dis, oui, les gens qui font l'aide technique, on a besoin quand il fait chaud comme ça pour juste l'eau, le Gatorade, t'avais besoin de boire, là.
1: Oui. Puis juste le volet psychologique aussi, de dire que qu'on le veuille ou non, dans le parc de la Gaspésie, on a un secteur sans réseau, qui peut avoir un bris, mais d'avoir quelqu'un qui est là en arrière de nous ou en avant de nous, ben, c'est sécurisant. C'est au niveau psychologique,
0: c'est vrai, hein?
1: De dire bon, ben, je peux me concentrer sur la tâche parce que j'ai quelqu'un si jamais il arrive quelque chose.
0: Oui.
1: Ça, c'est intéressant. Je me permettrais peut-être de souligner, bien sûr,
0: voici.
1: Comme dans n'importe quel événement, les partenaires qu'on a. T'sais, tu as nommé Eurovia. Eurovia, cette année, a contribué à remettre un maillot souvenir à chacun des cyclistes. On a un partenariat avec Sport Expert Bonaventure depuis le tout début et encore cette année, toi là. Je fais un beau clin d'œil à Julie Coulombe, qui est la directrice par intérim de la Fondation Santé Baie des Chaleurs, qui a été une collaboration exceptionnelle. Et j'énumérerai pas tous les partenaires, mais il y en a plusieurs qui ont été très solidaires à notre cause, puis ça a été très intéressant encore cette année.
0: Ben, Claude Leblanc, merci beaucoup. Et on en profite aussi, Claude, toi et moi, pour saluer nos mamans qui nous écoutent peut-être. Ils sont au Lady Maria. Ta mère aussi est là depuis quelque temps.
1: Tout à fait. Deux bonnes amies. Puis oui, ce matin, on dit bonjour, maman.
0: Oui, on dit bonjour, maman. Puis bonjour à tous les gens qui nous écoutent au Lady Maria, d'ailleurs.
1: Hey,
0: il y a beaucoup d'auditeurs, là, oui. Merci, Claude Leblanc.
1: Passe une bonne journée, Rock.
0: Bon été.
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0: et porté par la musique.
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1: À vendre, canne à pêche aux guidelines, longueur 8 pieds avec étui et moulinet Orvis, demande 150 $. Canne à pêche Fenwick, longueur 8 pieds avec deux bobines de soie numéro 7, demande 150 $. Et commode de chambre à coucher 6 tiroirs avec table de chevet achetée en 2020, demande 150 $. Contactez Lorraine au 418-759-3949. Perdu une montre de femme en argent avec le fond du cadran bleuté ainsi qu'un bracelet en argent ont été perdus au IGA ou au centre d'achat de New Richmond. Si retrouvé, contactez le 418-364-7087.
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1: À vendre, canne à pêche aux guidelines, longueur 8 pieds avec étui et moulinet Orvis, demande 150 $. Canne à pêche Fenwick, longueur 8 pieds avec 2

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1: Bon dimanche, mesdames, messieurs. Préparez vos cartes, le bingo CFM commencera dans quelques instants. Si vous êtes gagnant d'une partie, pour nous joindre, composez le 418-364-7094 ou la ligne sans frais, le 1-855-364-7094. Bonne partie et bonne chance!

0: 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Nous allons jouer trois parties.
1: La première partie est un bingo ordinaire pour 100 $. Notez bien, les quatre coins ne comptent pas. La deuxième partie est le haut de la carte pour 100 $. Toutes les boules nommées durant cette deuxième partie seront bonnes pour la troisième partie. Vous pouvez dès lors utiliser vos tampons encreurs. La troisième partie carte pleine est pour un montant de 1000 $. 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As of now, you may use an ink marker. 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
0: Nous avons vérifié, les 75 boules sont toutes dans le boulier.
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1: Nous allons jouer notre première partie, un bingo ordinaire pour 100 $. Nous vous rappelons que les quatre coins ne comptent pas. Bonne chance! We will proceed with the first game of the evening, a regular bingo for $100. Please remember that the four corners do not count. Good luck!
0: Nous débutons cette partie avec le G52, G52, G52, G52. O 73, O 73, O 73.

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1: Nous laissons maintenant 60 secondes entre chaque numéro. Si vous avez un bingo, composez immédiatement le 418-364-7094 ou sans frais le 1-855-364-7094.
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0: Notre première partie a été remportée. Toute autre personne ayant un bingo a maintenant 5 minutes pour le faire valider.
1: Nous allons maintenant jouer la deuxième partie, soit le haut de la carte pour un montant de 100$. Nous vous rappelons que les numéros nommés lors de cette partie seront valides pour la prochaine partie, soit la carte pleine. Donc, vous pouvez utiliser un tampon encreur dès maintenant. Bonne chance! We will proceed with the second game of the evening, the top line bingo, for $100. Keep in mind that all the numbers called in this game will be valid for the following game, the full card game. From now on, you may use an ink marker. Good luck!
0: Nous débutons la deuxième partie avec le G57. G57. G57. G57.

67 au 67 au 67 au 67. G59, G59, G59, G59.

G55. N36. G49.

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0: Attention, le bingo n'est pas bon. Nous continuons la partie déjà en cours. Sorry, the bingo is not good. We go on with the same game.
1: Donc, nous continuons pour le haut de la carte avec le I-18, I-18, I-18.

G54.

0: G47, G47, G47, G47.
1: Nous laissons maintenant 60 secondes entre chaque numéro. 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

0: 74
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B5, B5, B5, B5.

N31. O 62.

0: au 64, au 64, au 64, au 64.
1: Nous laissons maintenant 60 secondes entre chaque numéro. Si vous avez un bingo, composez immédiatement le 418-364-7094 ou sans frais le 1-855-364-7094. 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
1: 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Attention, il est maintenant temps de changer de carte de bingo. 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Bonne chance.
4: 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Carte à 6 faces au coût de 10$.
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4: Nous avons vérifié, les 75 boules sont toutes dans le boulier. Nous allons donc jouer notre Super Tour CFM, un bingo carte pleine. C'est un bingo déclaré en 54 numéros au moins. Le prix attribué ce soir est de 1 000$. Autrement, le prix de consolation sera de 200$. Bonne chance!

Nous débutons ce super tour avec le O60. Avec le G60. Nous poursuivons avec le B7.

0: I-20.
1: Nous laissons maintenant 60 secondes entre chaque numéro. Si vous avez un bingo, composez immédiatement le 418-364-7094 ou sans frais le 1-855-364-7094. 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

au 63, au 63, au 63, au 63. Nous avons maintenant nommé 54 numéros. Si vous avez un bingo, composez immédiatement le 418-364-7094 ou le numéro sans frais, 1-855-364-7094.

Nous poursuivons pour le prix de consolation de 200 $. Au 66, au 66, au 66, au 66.

au 64, au 64, au 64, au 64.

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1: Ouais, ben prête, t'es pas prête, j'y vais. Fidèle au poste pour toi, l'émission En route vers l'Ouest. Chaque semaine, je te fais entendre de la musique et country. Ça commence avec la gang de Lendemain de veille qui, fidèle au poste, eux autres aussi, sont dans les festivals et font chanter le monde à tue-tête. Et une des chansons que j'aime vraiment de leurs chansons à eux, parce qu'ils ont quand même beaucoup de covers aussi, mais une chanson que c'est Matt Lang qui a écrit ça pour eux autres et ils la font vraiment bien. Puis je pense que ça met l'ambiance, ça met la table à un beau party à ne pas manquer. On commence l'émission avec eux autres. Voici